0: D'accord, vite fait. C'est bon, c'est bon, c'est bon, c'est bon.
1: Thank you so much.
2: One thing to responding from Crosswell.
3: Understand now.